0: Dis papa, t'as connu toi les poissons ?
1: Ah bien sûr, j'ai connu les poissons, enfin.
0: Et c'est comment ?
1: Eh bien, tu vois la mer ?
0: La mer, le grand truc tout noir devant nous qui fait l'air moumou ?
1: Exactement, tu dis. Eh bien, cette mer autrefois était bleue. Et dedans, il y avait tout un tas de bestioles, à peu près grandes comme ça, couvertes d'écailles qu'on appelait les poissons.
0: Ah ah ! Dis papa, t'as connu toi les arbres ?
1: Ah bien connu les arbres.
0: Et t'es comment ?
1: Eh bien. Tu vois ce pylône ?
0: Hein ?
1: Eh bien, c'était à peu près grand comme ça, tout marron, avec en haut tout un tas de trucs verts, un peu comme du papier. Ah non, t'as pas connu le papier, toi. Enfin, on appelait ça des feuilles.
0: Ouais, bref. Dis, papa, t'as connu, toi, les animaux ?
1: Ah, c'est là qui a bien connu les animaux, c'est ton père, mon petit. Les dindons, les outardes, les gnous, les girafes, les tempires, les ornithorynques, les phacochères.
0: Et les insectes ?
1: Les insectes, les phasmes, les araignées, les libellules.
0: C'est passé où, tout ça, papa ?
1: Eh, mon petit, c'est passé où, c'est passé que ça s'est mal passé, mon petit, que on les a bouffés. Enfin, on les a mangés.
0: Vous avez tout mangé ?
1: Bah oui.
0: Vous avez pas essayé pour les autres ?
1: Bah, on n'a pas pensé, mon petit. C'est-à-dire que la télé nous disait qu'il n'y en aura plus en 2048. Donc, si tu veux, comme il n'y en a plus en avoir, bah, tout le monde en voulait. Comme tout le monde en voulait, tout le monde en a eu. Et puis, comme tout le monde en a eu et que tout le monde en avait.
0: Il n'y en a plus.
1: Exactement.
0: Dis, papa, t'as connu toi quand il faisait pas 60 degrés ?
1: Ah, bien connu. Des fois, on était là comme ça. On se baladait. On avait froid.
0: Froid ?
1: Oui, non, laissons, oui.
0: Et les oiseaux ?
1: Oh, les oiseaux. Tu vois le ciel ?
0: Le ciel, le grand truc tout gris au-dessus de nous, ils sont pas bons, qu'on voit rien ?
1: Exactement, mon petit. Eh bien, ce ciel, autrefois, était d'un bleu, tandis que le vaste rapace se planait au-dessus de nous.
0: Non, attends. Là, t'es en train de me dire qu'avant, il y a des poissons qui nageaient dans une mer qui était bleue alors qu'elle est noire, qu'il y a des arbres avec des trucs verts, des tempires, des phacochères qui faisaient froid. Tu serais pas en train de te foutre de moi, non ? Et l'eau, t'as connu l'eau ?
1: Calme-toi, mon petit, calme-toi. J'ai connu les fleuves, les rivières, plein d'eau d'un coup.
0: Et vous avez tout ?
1: Bah oui. C'est-à-dire, on pensait pas, mon petit. Enfin, on se disait, on sera plus là. Et puis, bah, depuis qu'on meurt plus, nous, on voit bien le nez devant nos emmerdes, tiens. Mais c'est pas de ta faute, tout ça, mon petit, hein. Faut pas être triste, hein.
0: Triste, je suis fâché, bouffeur d'oiseaux, assassin de poissons, tueur de merde, découpeur d'arbres, couvert d'insectes.
1: Que tu as parlé sur l'autre temps, si je débranche ton lit, t'es central, hein.
0: Et les hommes, t'as connu les hommes ?

Ce matin, au réveil, on a crié de pantin à corbeil. 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Ils sont arrivés chez nous.

0: Si, si, s'ils ont franchi l'océan comme ça, c'est pour faire un achat qu'on ne trouve pas tout là-bas. Au pays iroquois. Y'en a des petits tout tondus avec des moustaches, y'en a des grands moitié nus qui manient des haches, y'en a même un biscornu avec un panache grimpé sur une vache. Mais parmi les Iroquois, quoi, y'en a aussi des très bien, tiens, ceux-là ont de très jolis sourcils car ils ne mangent que du persil dans leur pays, c'est un si. Ils sont là, les Iroquois.
1: Quoi.
0: Ils arrivent, l'œil tout réjoui. Oui. Ils ont de grands pantalons, longs, qui glissent sur leurs genoux. Ou. C'est pourquoi ils sont venus, nus.

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derrière eux, il y avait des parents, je sais pas s'ils avaient des enfants. Petit lui, il voulait un chien ou un cousin américain. Chez eux, il n'avait pas de jardin, alors il a eu un frangin. Son visage triste et ses yeux moulus, c'est un genre de tête de gnou. Il était flanqué de sa femme qui ressemblait à Jean-Claude Van Damme. Elle était carrée comme un cake et tout le carnaval de Dunkerque était pas plus maquillé qu'elle le fond de teint. Et les fausses Chanel lui donnaient cet

les champs. À la fin de cet enterrement, on s'est retrouvé dans le restaurant d'un mec qui nous a parlé d'elle les soirs où elle était si triste. Qu'elle buvait 12 apéritifs avant de rentrer pleurer chez elle. C'est le cancer et la chimio qui l'ont niqué à ses os. Tous ces gens qui étaient venus la voir une dernière fois au crématoire, c'était ses copains du quartier, eux savaient qu'elle avait voté Mitterrand parce qu'il était beau et puis que c'était le roi du banjo. Sa tête de fou lui donnait l'air, le même air que ma grand-mère. 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Ah, dans les ruines, dans les champs, c'est ce qu'elle est... 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